0: À toi, c'est.
1: Pas entendu.
2: Receiving extra courtesy ride 222 Gleason, starting 714.3.
1: 718.

0: Ouais, je vais en souci. Can I get a case number 1185, please?
1: Case number 1030 7103 07.